0: grand-chose. Comme je n'y connais pas vraiment grand-chose, alors ça me fascine parce que je ne sais pas grand-chose. 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
1: Zoo, we zijn van Harvey.